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là où c'est à Charles de Gaulle. Parce que t'es un avion. T'es un Boeing, toi. Non, sur ma vie, je te parle sérieux, genre. T'es vraiment trop belle. T'es vraiment trop belle, tu mérites de sortir d'ailleurs, tu sais quoi, envoie ton adresse là, j'arrive tout de suite là.

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1: Bonjour à tous, ravi de vous retrouver sur Métis, c'est l'heure de votre éphéméride. Aujourd'hui, nous sommes le mardi 19 mai et nous fêtons Saint-Yves. Les Yves sont souvent des personnalités droites, profondément attachées à l'idée de justice. Ils ont un sens aigu de ce qui est juste ou injuste et supportent difficilement les faux-semblants ou les compromis trop faciles. Ce sont des êtres de conviction et lorsqu'ils défendent une idée ou une personne, ils le font avec sincérité et ténacité. Ils peuvent sembler réservés au premier abord, mais cette retenue cache souvent une vie intérieure très riche. Les Yves possèdent une grande loyauté et sont fiables, constants et donnent beaucoup à ceux qu'ils aiment. Voilà pour vous les Yves, bonne fête! À présent, côté cinéma, aujourd'hui, le film à l'honneur s'intitule Perfect Days, réalisé par Wim Wenders, avec entre autres au casting Koji Yakusho. Hirayama nettoie les toilettes publiques de Tokyo. Dit comme ça, cela pourrait sembler banal. Pourtant, sa vie est une ode à la simplicité. Il écoute ses vieilles cassettes, photographie les arbres, lit le soir avant de dormir et savoure son café. Puis au fil de petites rencontres et de souvenirs qui remontent, le film dévoile doucement la profondeur de cet homme discret. Ce qui semblait simple devient bouleversant. Une réflexion ici sur le temps, la solitude et la dignité. Un film contemplatif et délicat qui vous est proposé dans nos salles à 16h15 puis à 19h30. Nous poursuivons maintenant avec la citation d'aujourd'hui. Elle nous vient de Philippe Jacotet. Ce qui sauve, c'est parfois ce qui demeure silencieux. Voilà, c'était notre éphéméride d'aujourd'hui. Ravie de l'avoir partagé avec vous. Je vous retrouve demain sur Métis FM.

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1: Bonjour à tous, c'est l'heure de votre horoscope sur Métis. Les béliers, méfiez-vous de vos élans de générosité excessive.
2: Taureau, ne cédez pas au penchant d'exagérer l'importance des difficultés que vous rencontrez.
3: Gémeaux, ne perdez pas de temps sur les détails, allez droit à l'essentiel.
4: Les cancers, au lieu de vous mettre tout le monde à dos, enfilez plutôt une main de fer dans un gant de velours, vous verrez la différence.
5: Les lions, laissez-vous porter par la marée montante des circonstances.
6: Vierge, prenez le temps de bien évaluer l'ensemble de la situation avant de plonger.
7: Balance, n'hésitez pas à voir les choses en grand.
8: Scorpion, soyez modeste, n'insistez pas d'avoir raison à tout bout de champ.
9: Sagittaire, montrez-vous assez réaliste pour ne pas épouser des causes perdues d'avance.
10: Capricorne, ne soyez pas indifférent à tout.
11: Verseau, réduisez le nombre de vos difficultés en vous montrant plein de sagesse et de mesure.
12: Les poissons, organisez-vous de façon plus constructive au lieu de toujours cafouiller.
13: Je vous souhaite une excellente journée. Rendez-vous demain sur Métis.

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2: 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Il y a un moyen très simple qui permet de le faire, c'est que lorsqu'on s'approche de la machine, qu'on est à une distance entre 60 cm et 1 mètre, et qu'on n'arrive pas à se parler, je pense qu'on est déjà à un niveau d'intensité de bruit qui est très important et qui est déjà atteint 80 décibels, qui est le seuil en général de début d'atteinte du système auditif. 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
2: 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Alors les bouchons simples que l'on manipule entre ses doigts pour les former et les introduire dans les oreilles. 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
1: Bonjour à tous. Les cinq suspects détenus en Guyane depuis vendredi dernier dans le cadre d'une enquête pour trafic de drogue passant par l'aéroport Félix Éboué doivent être présentés en ce début de semaine à un juge d'instruction de la juridiction interrégionale spécialisée de Fort-de-France en Martinique. Parmi eux, un policier aux frontières et un policier réserviste. Un autre policier n'a pas été incarcéré pour des raisons médicales. Au sujet de l'enquête en cours, Alliance Police Nationale Guyane rappelle que les personnes mises en cause bénéficient de la présomption d'innocence jusqu'à une décision de justice définitive et que cette affaire ne doit pas jeter l'opprobre sur l'ensemble des policiers qui exercent quotidiennement leur mission avec loyauté.

0: sécurité et intégrité et dans des conditions particulièrement difficiles en Guyane. Les applaudissements ont résonné dans le hall d'arrivée de l'aéroport Félix Éboué dimanche après-midi. Il célébrait une délégation de 45 danseuses guyanaises qui revenaient de Bordeaux où s'est déroulé le concours national de danse entre le 13 et le 16 mai. Une arrivée triomphale pour ces filles issues de 5 clubs du territoire. La Daclam, Modansco, la Plantation de Art, Cubazon et l'école de danse municipale de Matoury. La troisième prix de la catégorie Modern Jazz a été remportée par cette délégation de danseuses. Grâce à leur performance, quatre Guyanaises vont pouvoir représenter le territoire lors du concours européen de danse qui se tiendra en octobre prochain à Madrid. Parmi elles, Tahira Kolat et Louane Latidine de la Daclam. Les deux jeunes femmes de 17 ans ont chacune remporté le premier prix dans les catégories classique et jazz. Du handball, on connaît désormais les deux finalistes des playoffs masculins de hand à l'issue du match décisif disputé dimanche au Hall Kevin Serafin. La JSE a pris le dessus sur l'USL Montjoly en s'imposant 29-23. Les Cayennais décrochent ainsi leur place en finale où ils retrouveront le Geldar de Kourou. Dans une émotion rare, le Sénat a adopté hier à l'unanimité la proposition de loi permettant la restitution à la Guyane des restes humains Kalina, conservés depuis 1892 dans les collections nationales. Une étape historique saluée par les élus et descendants présents au palais du Luxembourg. Voilà, c'est la fin de cette édition. Passez une très bonne journée sur Métis.
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1: Bonjour à tous, ravi de vous retrouver sur Métis. C'est l'heure de votre météo. Aujourd'hui, le soleil s'est levé à 5h55 et se couchera à 18h48. Ce matin, à Cayenne, le réveil se fera sous une lumière plus franche que la veille, avec des températures autour des 24 degrés. Le ciel alternera entre passages nuageux et belles ouvertures lumineuses, ce qui offrira un début de journée dynamique et serein. Côté vent, ils seront d'est et souffleront entre 15 et 20 km/h, ce qui apportera une sensation de mouvement dans un air déjà humide. Et nous verrons également quelques averses brèves en fin de matinée. Pour cet après-midi, la chaleur grimpe rapidement pour atteindre les 33 degrés. Une sensation plus lourde à mesure que l'humidité s'installe. Nous verrons un ciel plus expressif avec de grands nuages qui se formeront. Côté vent, ils souffleront cette fois-ci par le nord-est entre 25 et 30 km/h. Et par ailleurs, nous attendrons des pluies orageuses localisées qui pourront traverser la région, parfois avec vigueur, avant de céder place à de larges éclaircies. Enfin, pour notre soirée, la sensation sera plus douce et plus respirable avec des températures entre 26 et 27 degrés. Les vents d'est s'assagiront progressivement autour des 15 km/h. Le ciel ainsi se dégagera peu à peu. Nous attendrons par ailleurs des nuages résiduels qui traîneront encore à l'horizon. Mais l'ambiance générale est au calme avec une douceur particulière en fin de journée. Voilà, c'était notre météo d'aujourd'hui. Ravie d'avoir partagé avec vous. Je vous retrouve demain sur Métis.
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1: Bonjour à tous. Face à l'envolée des prix du carburant, des aides ciblées seront encore versées au mois de juin. Affirmation faite par la porte-parole du gouvernement Maud Bréjon. Elles seront présentées jeudi par le Premier ministre Sébastien Lecornu. On va annoncer les aides pour juin face à une situation extrêmement volatile. On doit adapter autant que possible nos mesures de soutien. On s'adapte à la situation géopolitique. C'est ce qu'a affirmé Maud Bréjon. À l'étranger, un responsable des renseignements américains assurait dimanche au site Axios que la Havane avait stocké plus de 300 drones et que les militaires réfléchissaient à leur cible. La base de Guantanamo, dans l'est de l'île, des navires militaires ou Key West, de l'autre côté du détroit de Floride. Depuis 3 ans, Cuba se serait fourni en toute discrétion auprès de la Russie et de l'Iran, qui auraient même envoyé sur place des conseillers militaires. La tension atteint donc son paroxysme entre Washington et la Havane. Ces craintes alimentent et renforcent les scénarios d'une intervention militaire évoquée par Donald Trump. De nouvelles plaintes pour viol vont être déposées contre le chanteur Patrick Bruel dans les jours qui viennent. Annonce faite aujourd'hui par l'avocate de l'animatrice Flavie Flamand, qui accuse le chanteur de l'avoir drogué et violé en 1991 alors qu'elle avait 16 ans. Patrick Bruel est visé par au moins 6 plaintes pour violences sexuelles. Il nie les faits qui lui sont reprochés. Le dernier baromètre de roue de BPCE, l'Observatoire, 33% des motards admettent dépasser les limites de vitesse autorisées en recherche de sensations fortes, et ce, malgré les dangers encourus. Et puis, l'influenceuse la plus connue au monde, Kim Kardashian, a réclamé hier 1 euro de dommages et intérêts au commando de Papy Braqueur, qui l'avait agressé dans la chambre de son hôtel parisien en 2016, lui soutirant pour 9 millions d'euros de bijoux en pleine Fashion Week. Au terme de 4 semaines d'un procès ultra médiatisé, la cour d'assises de Paris avait prononcé des peines plutôt clémentes contre les 10 accusés, la plus lourde étant de 3 ans de prison ferme sans retour en détention. C'est la fin de cette édition. Très bonne journée à tous.

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1: Bonjour à tous, ravi de vous retrouver sur Métis, c'est l'heure de votre éphéméride. Aujourd'hui, nous sommes le lundi 18 mai et nous fêtons Saint-Éric. Les Érics sont souvent des personnalités bâtisseuses qui possèdent cette force intérieure qui pousse à construire, à organiser et à structurer. Leur énergie n'est pas flamboyante, mais elle est solide, durable et presque architecturale. Ils avancent avec méthode et cette volonté tranquille de faire les choses correctement. Ce sont également des personnes fidèles à leurs engagements. Lorsqu'ils donnent leur parole, ils la portent longtemps. Voilà pour vous les Érics. Bonne fête! Côté littérature, le livre à l'honneur s'intitule « L'invention des corps » de Pierre Ducrozet. Alvaro, jeune Mexicain miraculeusement rescapé d'une tragédie familiale, erre dans un monde globalisé où les corps, les données et les destins semblent circuler avec la même brutalité. Son parcours l'emmène jusqu'à San Francisco, au cœur d'un univers technologique fascinant et inquiétant. Là-bas, il croise la route de chercheurs visionnaires, de créateurs de mondes numériques, d'esprits convaincus que la technologie pourra bientôt dépasser les limites même du vivant. Mais derrière cette promesse futuriste se cache une question vertigineuse. Que devient l'humain lorsque le corps lui-même devient modifiable, réparable et programmable ? Voilà un roman intense qui vous attend à la rencontre d'un dialogue intime avec le vertige technologique. Cet ouvrage vous est proposé aux éditions Actes Sud. C'est à présent le moment de notre citation de ce jour. Elle nous vient d'Antoine de Saint-Exupéry. L'avenir n'est jamais que du présent à mettre en ordre. Voilà, c'était notre éphéméride d'aujourd'hui. Ravie de l'avoir partagé avec vous. À présent, place à la musique sur Métis.

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1: Bonjour à tous, c'est l'heure de votre horoscope sur Métis. Les béliers, méfiez-vous de vos élans de générosité excessive.
2: Taureau, ne cédez pas au penchant d'exagérer l'importance des difficultés que vous rencontrez.
3: Gémeaux, ne perdez pas de temps sur les détails, allez droit à l'essentiel.
4: Les cancers, au lieu de vous mettre tout le monde à dos, enfilez plutôt une main de fer dans un gant de velours, vous verrez la différence.
5: Les lions, laissez-vous porter par la marée montante des circonstances.
6: Vierge, prenez le temps de bien évaluer l'ensemble de la situation avant de plonger.
7: Balance, n'hésitez pas à voir les choses en grand.
8: Scorpion, soyez modeste, n'insistez pas d'avoir raison à tout bout de champ.
9: Sagittaire, montrez-vous assez réaliste pour ne pas épouser des causes perdues d'avance.
10: Capricorne, ne soyez pas indifférent à tout.
11: Verseau, réduisez le nombre de vos difficultés en vous montrant plein de sagesse et de mesure.
12: Les poissons, organisez-vous de façon plus constructive au lieu de toujours cafouiller.
13: Je vous souhaite une excellente journée, rendez-vous demain sur Métis.
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1: Bonjour à tous. Les 5 suspects détenus en Guyane depuis vendredi dernier dans le cadre d'une enquête pour trafic de drogue passant par l'aéroport Félix Éboué doivent être présentés en ce début de semaine à un juge d'instruction de la juridiction interrégionale spécialisée de Fort-de-France en Martinique. Parmi eux, un policier aux frontières et un policier réserviste. Un autre policier n'a pas été incarcéré pour des raisons médicales. Au sujet de l'enquête en cours, Alliance Police Nationale Guyane rappelle que les personnes mises en cause bénéficient de la présomption d'innocence jusqu'à une décision de justice définitive et que cette affaire ne doit pas jeter l'opprobre sur l'ensemble des policiers qui exercent quotidiennement leur mission avec loyauté, intégrité et dans des conditions particulièrement difficiles en Guyane. Les applaudissements ont résonné dans le hall d'arrivée de l'aéroport Félix Éboué dimanche après-midi. Il célébrait une délégation de 45 danseuses guyanaises qui revenaient de Bordeaux où s'est déroulé le concours national de danse entre le 13 et le 16 mai. Une arrivée triomphale pour ces filles issues de 5 clubs du territoire. La Daclam, Modansco, la Plantation de Art, Cubazon et l'école de danse municipale de Matoury. La troisième prix de la catégorie Modern Jazz a été remportée par cette délégation de danseuses. Grâce à leur performance, quatre Guyanaises vont pouvoir représenter le territoire lors du concours européen de danse qui se tiendra en octobre prochain à Madrid. Parmi elles, Tahira Kolat et Louane Latidine de la Daclam. Les deux jeunes femmes de 17 ans ont chacune remporté le premier prix dans les catégories classique et jazz. Du handball, on connaît désormais les deux finalistes des playoffs masculins de hand. À l'issue du match décisif disputé dimanche au Hall Kevin Serafin, la JSE a pris le dessus sur l'USL Montjoly en s'imposant 29-23. Les Cayennais décrochent ainsi leur place en finale où ils retrouveront le Geldar de Kourou. Dans une émotion rare, le Sénat a adopté hier à l'unanimité la proposition de loi permettant la restitution à la Guyane des restes humains Kalina, conservés depuis 1892 dans les collections nationales. Une étape historique saluée par les élus et descendants présents au palais du Luxembourg. Voilà, c'est la fin de cette édition. Passez une très bonne journée sur Métis.
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1: Bonjour à tous, ravi de vous retrouver sur Métis. C'est l'heure de votre météo. Aujourd'hui, le soleil s'est levé à 5h55 et se couchera à 18h48. Ce matin, à Cayenne, le réveil se fera sous une lumière plus franche que la veille, avec des températures autour des 24 degrés. Le ciel alternera entre passages nuageux et belles ouvertures lumineuses, ce qui offrira un début de journée dynamique et serein. Côté vent, ils seront d'est et souffleront entre 15 et 20 km/h, ce qui apportera une sensation de mouvement dans un air déjà humide. Et nous verrons également quelques averses brèves en fin de matinée. Pour cet après-midi, la chaleur grimpe rapidement pour atteindre les 33 degrés. Une sensation plus lourde à mesure que l'humidité s'installe. Nous verrons un ciel plus expressif avec de grands nuages qui se formeront. Côté vent, ils souffleront cette fois-ci par le nord-est entre 25 et 30 km/h. Et par ailleurs, nous attendrons des pluies orageuses localisées qui pourront traverser la région, parfois avec vigueur, avant de céder place à de larges éclaircies. Enfin, pour notre soirée, la sensation sera plus douce et plus respirable avec des températures entre 26 et 27 degrés. Les vents d'est s'assagiront progressivement autour des 15 km/h. Le ciel ainsi se dégagera peu à peu. Nous attendrons par ailleurs des nuages résiduels qui traîneront encore à l'horizon. Mais l'ambiance générale est au calme avec une douceur particulière en fin de journée. Voilà, c'était notre météo d'aujourd'hui. Ravie d'avoir partagé avec vous. Je vous retrouve demain sur Métis.

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1: Bonjour à tous. Pékin redevient en quelques jours l'épicentre de la diplomatie mondiale après la visite très médiatisée de Donald Trump. La semaine dernière, le président chinois Xi Jinping reçoit à partir d'aujourd'hui Vladimir Poutine pour deux jours d'échange. Officiellement, les deux dirigeants doivent renforcer leur coopération stratégique. Mais dans les faits, cette séquence montre surtout à quel point Moscou a aujourd'hui besoin de Pékin, aussi bien pour soutenir son économie que pour éviter un isolement international quasi général depuis le début de l'invasion de l'Ukraine. En 2022. Depuis le début de la guerre en Ukraine, la Chine est devenue le principal partenaire économique de la Russie. Pékin absorbe désormais une part massive des exportations russes, notamment dans le secteur énergétique. La société de recherche spécialisée Enerdata évoquait en septembre la signature d'un accord autour du projet de gazoduc Force de Sibérie 2, destiné à relier la Russie à la Chine via la Mongolie. Quelques minutes ont suffi pour plonger la ville de San Diego dans le chaos. Deux adolescents sont suspectés d'avoir attaqué le centre islamique de la ville californienne hier, tuant trois personnes, dont un agent de sécurité. Les deux suspects ont été retrouvés morts un peu plus tard dans un véhicule stationné à proximité. La police estime qu'ils se sont suicidés avant l'arrivée des forces de l'ordre. Face à l'envolée des prix des carburants, des aides ciblées seront encore versées au mois de juin. Affirmation faite par la porte-parole du gouvernement Maud Bréjon. Elles seront présentées jeudi par le Premier ministre Sébastien Lecornu. On va annoncer les aides pour juin face à une situation extrêmement volatile. On doit adapter autant que possible nos mesures de soutien. On s'adapte à la situation géopolitique, a déclaré la ministre chargée de l'énergie. Il s'agit d'aider les secteurs d'activité les plus exposés et les Français les plus modestes, comme les gros rouleurs. De nouvelles plaintes pour viol vont être déposées contre le chanteur Patrick Bruel dans les jours qui viennent, annonce faite par l'avocate de l'animatrice Flavie Flamand, qui accuse le chanteur de l'avoir violée et droguée en 1991 alors qu'elle avait 16 ans. Patrick Bruel est visé par au moins 6 plaintes pour violences sexuelles. Il nie les faits qui lui sont reprochés. Voilà, c'est la fin de cette édition. Merci de l'avoir suivi. Excellente journée à tous.
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1: Bonjour à tous. Les cinq suspects détenus en Guyane depuis vendredi dernier dans le cadre d'une enquête pour trafic de drogue passant par l'aéroport Félix Éboué doivent être présentés en ce début de semaine à un juge d'instruction de la juridiction interrégionale spécialisée de Fort-de-France en Martinique. Parmi eux, un policier aux frontières et un policier réserviste. Un autre policier n'a pas été incarcéré pour des raisons médicales. Au sujet de l'enquête en cours, Alliance Police Nationale Guyane rappelle que les personnes mises en cause bénéficient de la présomption d'innocence jusqu'à une décision de justice définitive et que cette affaire ne doit pas jeter l'opprobre sur l'ensemble des policiers qui exercent quotidiennement leur mission avec loyauté, intégrité et dans des conditions particulièrement difficiles en Guyane. Les applaudissements ont résonné dans le hall d'arrivée de l'aéroport Félix Éboué dimanche après-midi. Il célébrait une délégation de 45 danseuses guyanaises qui revenaient de Bordeaux où s'est déroulé le concours national de danse entre le 13 et le 16 mai. Une arrivée triomphale pour ces filles issues de 5 clubs du territoire. La Daclam, Modansco, la Plantation de Art, Cubazon et l'école de danse municipale de Matoury. La troisième prix de la catégorie Modern Jazz a été remportée par cette délégation de danseuses. Grâce à leur performance, quatre Guyanaises vont pouvoir représenter le territoire lors du concours européen de danse qui se tiendra en octobre prochain à Madrid. Parmi elles, Tahira Kolat et Louane Latidine de la Daclam. Les deux jeunes femmes de 17 ans ont chacune remporté le premier prix dans les catégories classique et jazz. Du handball, on connaît désormais les deux finalistes des playoffs masculins de hand à l'issue du match décisif disputé dimanche au Hall Kevin Serafin. La JSE a pris le dessus sur l'USL Montjoly en s'imposant 29-23. Les Cayennais décrochent ainsi leur place en finale où ils retrouveront le Geldar de Kourou. Dans une émotion rare, le Sénat a adopté hier à l'unanimité la proposition de loi permettant la restitution à la Guyane des restes humains Kalina, conservés depuis 1892 dans les collections nationales. Une étape historique saluée par les élus et descendants présents au palais du Luxembourg. Voilà, c'est la fin de cette édition. Passez une très bonne journée sur Métis.
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1: Bonjour à tous. Football créé à Marseille en 2010, la Champions Cup Recupo est devenue un rendez-vous incontournable du football amateur avec des milliers de jeunes joueurs réunis chaque année. Une dimension écologique intégrée, l'événement dépasse le simple cadre sportif et marque durablement les participants. Les finales se jouent aujourd'hui et demain pour les catégories U9, U11 et U13 féminines du côté de l'Alliance Riviera à Nice. Et deux équipes martiniquaises participent. On fait le point avec le fondateur de cette compétition, Jean-Christophe Marquet.
2: C'est les finales sur deux jours, où là on a commencé en début d'année en métropole, parce que cette année il y a eu la métropole plus l'outre-mer, parce qu'on a deux clubs martiniquais de qualifiés qui arrivent ce matin à Nice pour défendre les couleurs martiniquaises. Et en tout, on aura 8 équipes, 8 clubs en U9, 10 clubs en U13 féminine et 16 clubs en U11 garçons. On nous compare souvent à la Champions League des enfants et c'est une référence pour nous parce qu'on met des moyens humains, on met de l'expérience. Parce que depuis 3 ans, l'événement s'appelle Recupo avec EcoDDS, donc on sensibilise leurs enfants autour du tri sélectif, autour de l'environnement. Donc ils voient quand même qu'il y a beaucoup d'initiatives au-delà du sport pour que cet événement puisse remplir la tête de tous ces enfants et qu'ils gardent le meilleur souvenir de leur tournoi, de leur jeunesse.
1: Aujourd'hui, ce sont 650 clubs de toute la France métropolitaine et des dom-toms qui se retrouvent donc pour tenter leur chance et que le meilleur gagne. Également dans l'actualité, plusieurs formations de l'INSPE de Martinique pourraient ne pas rouvrir à la rentrée 2026 en raison de la réforme du CAPES. L'accès à ces cursus sera exclusivement réservé aux étudiants ayant réussi le concours. Les formations risquant d'être fermées faute de lauréats suffisants. Une nouvelle cargaison d'aide humanitaire en provenance du Mexique est arrivée hier à Cuba. En proie à une très grave crise économique et énergétique, près de 4 mois après la mise en place d'un blocus pétrolier par Washington. Après une première mobilisation commune contre les procédures judiciaires jugées intimidantes envers les victimes de violences sexistes et sexuelles, plusieurs associations et personnalités féministes de Martinique et de Guadeloupe publient désormais une tribune collective intitulée « Quand la justice entrave la parole des victimes » à travers ce texte. Les signataires dénoncent les mécanismes qui, selon eux, participeraient à réduire au silence des victimes, témoins ou militants prenant publiquement la parole sur les violences sexistes et sexuelles. Retour au foot, le championnat de France de Ligue 1 s'est achevé ce dimanche. Le PSG a conquis le 13e titre de champion de son histoire. Une saison 2025-2026 où plusieurs joueurs ultramarins se sont illustrés entre confirmation, révélation et performance décisive. Les Lensois, menés par le Guadeloupéen Mathieu Hudol, ont réalisé une saison de haut niveau. Deuxième à la fin du championnat, le club sans Eor a pu compter sur un Mathieu Hudol en très grande forme. Si le RC Lens a réalisé une belle saison, c'est aussi grâce à l'apport offensif du Réunionnais Wesley Saïd, auteur de 10 buts en 27 matchs, mais aussi aux quelques coups d'éclat du virevoltant antillo-guyanais Alan Saint-Maximin. Arrivé en janvier dans le nord de la France, il n'aura disputé que 9 matchs sous le maillot lensois. Warren Zaïre-Emery, laissé sur le banc début de saison, a vu son statut en équipe de France A remis en cause, mais le Martiniquais de 20 ans a fait preuve de caractère et su traverser les épreuves sans trembler. Revenu à son meilleur niveau, il s'est imposé dans l'entrejeu du PSG et s'est même montré à son avantage au poste d'arrière droit. Joueur complet et régulier, il a disputé 46 matchs cette saison et inscrit 3 buts. Le Stade Rennais avait des allures d'outre-mer cette saison, 6e du championnat. Les Rennais ont raté la qualif pour la Ligue des Champions de peu, battu sur le fil par l'Olympique de Marseille. Mais le club breton pourra se consoler en se disant qu'il a accompagné l'émergence du Guadeloupéen Jérémy Jacquet qui a disputé 19 matchs cette saison sans se blesser. Son compatriote en défense, Lilian Brassier, a lui aussi réalisé un exercice correct. Revenu à son meilleur niveau après son échec à l'OM, le défenseur guadeloupéen de 27 ans a été plutôt régulier. Voilà, c'est la fin de cette édition. Passez une excellente journée.

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1: 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Identifier les sources de bruit, c'est d'identifier la machine qui est la plus bruyante. Il y a un moyen très simple qui permet de le faire, c'est que lorsqu'on s'approche de la machine, qu'on en est à une distance entre 60 cm et 1 mètre et qu'on n'arrive pas à se parler, je pense qu'on est déjà à un niveau d'intensité de bruit qui est très important et qui est déjà atteint 80 décibels, qui est le seuil en général de début d'atteinte du système auditif. Au-delà, effectivement, il y a des moyens plus sophistiqués qui peuvent être faits par la mesure du bruit par des appareils spécialisés au service médical de Cayenne, SPSTG. Donc nous avons l'appareil et des personnes qui sont capables de l'utiliser.
0: Quelles sont les priorités pour réduire l'exposition au bruit?
1: La priorité par rapport au bruit, c'est déjà agir au niveau collectif, c'est-à-dire mettre en place des écrans, dans un deuxième temps, le port des protections individuelles. Ce sont des mesures qui ont une efficacité relative, parce que de toute manière, c'est le rôle de tout employeur, c'est de donner les moyens de protéger les salariés, mais il ne faut pas attendre des miracles par rapport à ça. Donc la protection individuelle, je pense plus au capotage, chaque fois que c'est possible, capoter le point ou diminuer la source de bruit.
0: Comment choisir la protection auditive la plus adaptée aux conditions de travail des salariés?
1: Alors il existe plusieurs types de protection. Il existe donc les casques qui sont très efficaces. Ensuite, il y a ce qu'on appelle les bouchons. Alors les bouchons simples que l'on manipule entre ses doigts pour les former et les introduire dans les oreilles. L'autre type de protection qui est beaucoup plus adapté, ce sont les bouchons d'oreilles moulées. Et nous, le service médical, on est là pour les conseiller dans toute matière, que ce soit en matière de bruit, de produits chimiques ou biologiques.
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1: 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Identifier les sources de bruit, c'est d'identifier la machine qui est la plus bruyante. Il y a un moyen très simple qui permet de le faire, c'est que lorsqu'on s'approche de la machine, qu'on est à une distance entre 60 cm et 1 mètre, et qu'on n'arrive pas à se parler, je pense qu'on est déjà à un niveau d'intensité de bruit qui est très important et qui est déjà atteint 80 décibels, qui est le seuil en général de début d'atteinte du système auditif. Au-delà, effectivement, il y a des moyens plus sophistiqués qui peuvent être faits par la mesure du bruit, par des appareils spécialisés au service médical de Cayenne, SPSTG. Donc nous avons l'appareil et les personnes qui sont capables de l'utiliser.
0: Quelles sont les priorités pour réduire l'exposition au bruit?
1: La priorité par rapport au bruit, c'est déjà agir au niveau collectif, c'est-à-dire mettre en place des écrans. Dans un deuxième temps, le port des protections individuelles. Ce sont des mesures qui ont une efficacité relative, parce que de toute manière, c'est le rôle de tout employeur, c'est de donner les moyens de protéger les salariés, mais il ne faut pas attendre des miracles par rapport à ça. Donc la protection individuelle, et je pense plus au capotage, chaque fois que c'est possible, capoter le point ou diminuer la source de bruit.
0: Comment choisir la protection auditive la plus adaptée aux conditions de travail des salariés?
1: Alors il existe plusieurs types de protection. Il existe donc les casques qui sont très efficaces. Ensuite, il y a ce qu'on appelle les bouchons. Alors les bouchons simples que l'on manipule entre ses doigts pour les former et les introduire dans les oreilles. L'autre type de protection qui est beaucoup plus adapté, ce sont les bouchons d'oreilles moulées. Et nous, le service médical, on est là pour les conseiller dans toute matière, que ce soit en matière de bruit, de produits chimiques ou biologiques.
0: Je dis prévention.
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c'est bien sûr Génération Métis entre 11h et 13h. J'irai avec vous. Comment ça va, mes amis? Où vous soyez, quoi que vous fassiez, vous avez choisi Métis pour vous accompagner par cette matinée encore pluvieuse. Bon, ma foi, on est en pleine période des pluies, hein, me semble-t-il. Donc, quoi qu'il en soit, prenez votre mal en patience si, bien sûr, vous êtes sur les routes de Guyane. Ok, on respecte les distances de sécurité, on limite la vitesse, mes amis. Forcément, on arrivera à bon port, croyez-moi. En tout cas, le meilleur pour cette journée, que vous soyez au travail, à la maison, en voiture, tout à l'heure, eh bien, on aura des invités, puisqu'on parlera tout simplement d'un spectacle qui va se tenir ce week-end. Tendez l'oreille et forcément vous en saurez beaucoup plus. Côté cadeau, eh bien, on vous offrira vos invitations afin de pouvoir assurer vos week-ends de sortie, notamment le week-end prochain, week-end riche en événements avec le concert d'Abbey Boys, Young Chan, Teuma, One T One. On aura Matt White également. Autant vous dire que, eh bien, ces quatre-là vont vous faire vivre un spectacle extraordinaire. Ben oui, un concert en tout cas extraordinaire, puisque c'est quatre univers. Et forcément, pour ceux qui connaissent déjà les artistes, vous savez que pendant une heure et demie, voire même deux heures, vous allez en prendre plein les oreilles avec, bien sûr, une pyrotechnie qui sera à la hauteur des grands événements qui se font ici même en Guyane. Promis. Allez hop, ça se gagnera. 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Restez avec nous. C'est Mourad Voyer qui revient pour la musique avec Mikado. Ah oui, voici Feu. Juste après, Joey doit filer, Rihanna et nos invités dans la foulée.

0: 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Il est 11h30, tout de suite on reçoit nos invités.
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0: Et mes amis, aujourd'hui on va parler un petit peu d'un spectacle. Un spectacle qui promet quoi? Qui promet de l'émotion, qui va promettre de la mémoire et surtout une belle puissance scénique. Ça c'est peu de le dire, puisque c'est une œuvre qui va nous replonger justement dans une partie forte de notre histoire, avec notamment des femmes, des combats, des destins marqués par la résistance et surtout la quête de la liberté. Et c'est l'association théâtrale Fleur de Calme qui revient avec une nouvelle représentation justement intitulée Destin de Maran. C'est ce samedi 23 à 20h du côté de l'espace culturel Joseph Autagnon à Rémire-Montjoly. Et franchement, rien que le visuel, mes amis, ça annonce déjà quelque chose d'intense. Et pour nous en parler aujourd'hui, on reçoit eh bien, tout simplement Francélise François Di Maréchaux, comédienne et metteuse en scène, et également Lantin Luisa, qui est comédienne, metteuse en scène également et co-autrice du spectacle. Mesdames, bonjour, bonjour, comment allez-vous?
2: Bonjour à tous.
0: Oui, ben vous allez bien?
2: Oui, très bien, oui.
0: Bon, alors soyez les bienvenus déjà sur Métis.
2: Merci.
0: Alors, on va parler un petit peu du spectacle et surtout de son sens pour ceux qui restent encore sceptiques et ne prennent pas encore le temps de vouloir réaliser qu'il faut vraiment être à l'espace Joseph Autagnon. Dites-nous justement, Destin de Maran, déjà le titre il est fort. Ça raconte quoi exactement?
2: Mais ça raconte l'histoire des héros du marronnage en Guyane. Et un destin, parce que c'est vraiment un destin de ce qu'ils ont vécu. C'est une destinée particulière. Et nous avons choisi 7 ou 8 héros du marronnage forts pour relater sous forme de conte leur histoire, leur combat pour la liberté.
0: Alors là, c'est Louisa qui nous parle. Alors Louisa, est-ce que vous pourriez me dire également pourquoi vous avez choisi de mettre en lumière cette thématique aujourd'hui en Guyane?
2: Bien parce que nous sommes tous des descendants du marronnage. Ce sont nos gangans. Il faut se rendre compte que ce sont nos gangans, les noirs marrons. Et puis parce que ça fait ce spectacle quand même, il naît maintenant. Mais ça fait longtemps que nous parlons de nos ancêtres. Ouais. Régulièrement, nous racontions des contes sur le marronnage lors du mois du marronnage. Et nous avons pensé qu'il fallait en faire un spectacle.
0: Alors là, je me retourne auprès de Francélise. Vous allez bien? Ça va?
3: Oui, ça va
0: bon,
3: très bien.
0: Très bien. Alors justement, est-ce que ce spectacle s'inspire de faits historiques précis ou c'est vraiment une création qui est plus symbolique?
3: Alors c'est une création de nous, mais qui s'appuie sur des faits précis, c'est-à-dire que nous avons fait des recherches, notamment auprès des archives de Guyane, pour pouvoir nous conforter dans nos récits. Et évidemment, il y a toujours une petite part de fiction, parce que on raconte avec des émotions,
0: mais
3: nous appuyons sur des faits réels, d'accord? Et nous avons choisi parce que on ne peut pas tout raconter. Donc les contes, il y en a 7. C'est des années 1700 aux années 1800. Juste après l'abolition de l'esclavage, d'accord, en passant par la première abolition qui a lieu en 1802. Voilà.
0: Vous avez combien d'heures le spectacle?
3: Une heure quinze.
0: Donc en 1h15, vous avez réussi justement à condenser le tout et à raconter véritablement une histoire, quoi. Et quel message principal vous souhaitez justement transmettre au public à travers cette représentation?
3: Eh bien, c'est-à-dire qu'on veut montrer, parce que notre histoire est très peu connue. Sur les livres d'histoire, on sait qu'il y a eu l'esclavage à un certain moment.
0: Ils nous ont surtout fait croire que nos ancêtres étaient gaulois, quoi.
3: Oui, voilà.
2: Bon, ils avaient un peu de mal pour ma part, mais bon.
3: C'est ça. Et les jeunes s'imaginent pas qu'il y a eu des combats d'hommes et de femmes de Guyane pour leur liberté. D'accord? Parce que on reçoit ce que nous disent les livres d'histoire. Mais derrière ça, cette période de marronnage, eh ben, il y a eu vraiment des hommes, des femmes, et certains ont laissé des traces encore présentes sur le pays, puisqu'on a des noms de rivières, de criques comme Crique Gabriel, etc., qui sont des noms de personnes qui se sont battues pour leur liberté.
0: Alors justement, je sais que des comédiennes semblent porter des rôles très intenses justement dans ce spectacle. Comment elles se sont préparées pour interpréter ces personnages? Parce que lorsqu'on sait que... Alors, on va lire effectivement tout ce qui a pu se passer pendant cette période, mais comment véritablement imprégner un personnage qui représente justement... parce que là... ce que la personne a pu vivre à l'époque, pouvoir le transférer,
2: c'est pas
0: forcément chose facile.
2: Oui, mais c'est le travail du comédien, en fait, d'arriver à retranscrire ça. Et en faisant les recherches, déjà, on s'imprègne par nos recherches, par la culture que nous avons, les renseignements que nous avons plus de l'année, et même ce qu'on savait avant. Et puis, il faut le dire, il y a quand même le côté affectif qui rentre. Moi, je sais que même avant ce spectacle, quand je lis

0: Une histoire de marron, ou quand je voyais un film sur l'esclavage et les souffrances, moi tout de suite je m'identifiais.
1: Vous vous appropriez carrément la souffrance.
0: Je le ressentais. Je me disais, oui, bon Dieu, comment elles ont pu dépasser ça, quoi, ouais. Comment ils ont fait. Donc, je ne veux pas dire que c'est une chose facile à faire, mais notre travail c'était de faire cela. Et nous avons choisi, effectivement, je rebondis sur le fait que le spectacle soit une série de contes. Mmh. On a choisi le conte déjà pour garder les marqueurs de notre culture. Plutôt que de faire un spectacle un peu classique avec des dialogues, on a préféré le faire sous forme de conte. Comme ça, on a quand même ce côté oralité qui est ce qui vient de nos Gangans.
1: Et ben ça tombe bien parce que c'était la question que j'allais vous poser par la suite.
0: Hein.
1: Qu'est-ce qui différencie justement Destin de Marron d'une pièce de théâtre classique? Et c'est ce que vous venez de dire à l'instant, voilà. C'est ça.
2: Mais pour le faire oui. vivre, pour qu'il y ait beaucoup d'émotions, mm-hmm. donc nous avons choisi de l'enrichir de chants, de danse, voilà. Et puis il y a des
1: donner une certaine dynamique quand même.
2: Voilà, bien sûr, qui va créer ce dynamique et puis créer l'émotion, l'attente du public par rapport au spectacle.
0: Et comme tous les contes, bien sûr, il y a un jeu de ping-pong entre les différents. Voilà. Il n'y a pas je raconte tout mon conte jusqu'au bout et on m'écoute religieusement. Il y a les autres qui interviennent, qui contredisent, qui apportent des éléments.
1: Mm-hmm. Est-ce que vous souhaitez me dire, mesdames, est-ce que vous trouvez que le théâtre, justement, local, n'a pas encore du mal à trouver toute sa place en Guyane? Est-ce que vous trouvez qu'il a sa place, en tout cas en Guyane?
2: C'est une place qui vient. C'est petit. On aurait aimé vraiment que le théâtre ait la même place que, par exemple, le sport,
0: la musique,
2: la danse, etc. Mais on ne peut pas dire que par rapport aux années 85,
0: Où quand on a commencé,
2: Que le théâtre n'a pas évolué. Ça a évolué, mais il y a encore beaucoup à faire.
0: Et ce qui nous manque beaucoup, la joueuse en appel, ce sont des salles pour jouer. Mm-hmm. Parce que même si nous produisons des choses, c'est vraiment tiré par les cheveux pour trouver une salle pour jouer.
1: Exactement, il n'y en a pas des tonnes en même temps.
0: C'est vraiment dodoache.
1: Oui, c'est véritablement
2: plusieurs petites salles. À 150-200 places et à des prix tout à fait
1: raisonnables. Parce qu'on rappelle quand même que vous êtes une association et que trouver des fonds n'est pas chose facile non plus. Est-ce que ce spectacle s'adresse uniquement aux adultes ou sinon les jeunes peuvent aussi s'y retrouver?
0: Tout public, toute ethnie.
1: Ok.
0: Tout le monde. C'est pas un spectacle. Je tiens à le dire, c'est pas un spectacle revanchard où on est fermé avec un clivage.
1: Ouais.
0: C'est un spectacle ouvert pour tout le monde.
1: J'ai bien adoré quand vous dites toute ethnie. Donc ça, le Brésil, il y a Dominique,
0: tout le monde.
2: Et puis il faut savoir aussi que dans notre spectacle, on raconte les faits tels qu'ils ont eu lieu.
1: Ouais.
2: Mais on ne cherche pas, il n'y a pas de parti pris. On vient voir et on raconte l'histoire parce qu'il y a un nec qui fait gros combat pour les libertés, mais il y en a eu qui ont trahi pour des raisons personnelles, par peur des représailles ou autre, etc. On le dit aussi, on dit tout ça. Et de même qu'il y a eu des blancs qui n'ont pas été forcément mauvais, comme tel que le mari de Madame Payet, on en parle également. Ouais. Donc on raconte l'histoire tel que nous avons récolté les informations.
0: Voilà. Et puis surtout, je voudrais dire que, en fait, le spectacle, il n'est pas seulement, parce qu'on a parlé de Madame Payet, il n'est pas seulement sur la période du marronnage. On a voulu faire après le marronnage, pour montrer comment les premières générations de créoles, de noirs affranchis, se sont battus et ont pu se créer une place dans la société guyanaise. Donc voilà, on a un peu ouvert. Au départ, ce spectacle, en fait, on voulait, parce que quand on racontait des contes, on racontait souvent des histoires du marronnage avec des hommes.
1: Ouais.
0: Et on s'est dit, peut-être qu'il faudrait qu'on mette quelques figures féminines. Et on a eu quand même beaucoup de mal, parce qu'on n'a pas beaucoup de choses écrites, mais il y a quand même quelques figures féminines dans le spectacle qui ont des rôles assez forts.
1: Combien de comédiens, justement, au sein de cette troupe?
2: Nous sommes trois.
1: Vous êtes trois.
2: Donc, Jeanne Azor, Lantaine Luisa et moi-même, Francis-François Desmaréchaux.
1: Voilà. Alors, mesdames, si une personne n'a pas l'habitude, justement, d'aller au théâtre, pourquoi elle devrait absolument venir voir votre pièce? Dites-moi.
0: Parce que c'est une pièce qui lui apprendra peut-être des choses, une autre façon de voir. Parce que souvent, après le spectacle, on discute avec les gens et ils nous disent qu'ils ont appris des choses. Ils nous apportent des choses. Donc, c'est une pièce qui va forcément leur apporter quelque chose. Même si, ne serait-ce que dans la façon de conter, ne serait-ce que dans la découverte de ce que c'est qu'un conte, de ce que c'est qu'une façon de réveiller le conte.
2: Et c'est vraiment une façon agréable de découvrir notre histoire. Parce que on se dit, on va apprendre le livre, mais on a toujours une bonne raison de déposer le livre après.
1: Exact.
2: Voilà. Tandis que là, c'est vivant, c'est distrayant et en même temps découvre notre histoire. Et là, je crois que c'est l'occasion. Vraiment, les gens ne devraient pas rater cette occasion de venir voir l'histoire. Et en plus, ça coïncide très bien avec cette période, ce mois mai, voilà, qui parle des abolitions de l'esclavage.
1: C'est clair.
2: Voilà, qui rend hommage.
1: Donc, vous l'auriez entendu, mes amis, bien sûr, venez vous approprier une partie de votre histoire, parce que chacun aura un regard différent par rapport à la pièce qu'il verra. Mais une chose est sûre, c'est que l'objectif reste le même, celui de vous conter justement ce destin du marronnage, avec, bien sûr, on rappelle le nom de la troupe ?
2: Fleur de Cannes, association théâtrale Fleur de Cannes.
1: Destin de marron, j'ai dit destin de marronnage.
2: Destin de marron. Et voilà, et on présente Destin de marron.
1: Exactement. Donc alors, les modalités pour ceux qui veulent y aller.
0: Alors, les tickets sont en vente sur Bizouk. Et puis, il y a des tickets également en physique, des tickets physiques.
1: Qui sont disponibles où?
0: Donc, il y a mon numéro de téléphone, c'est le 06...
1: Oui, 06 94 90 81 65. D'accord.
0: Et puis il y aura quelques tickets physiques à vendre avant le spectacle seulement. Mais de préférence aller prendre les tickets la plus grosse partie sur Bizouk.
2: Okay. Voilà, il y a très peu de tickets qui seront vendus sur place. Donc il faut que les gens vraiment aillent sur Bizouk pour récupérer les tickets.
1: Alors mesdames, la question, la dernière, qu'aimeriez-vous justement que les spectateurs ressentent surtout en sortant de la salle Joseph Lotagneau?
2: Eh bien, déjà qu'ils ressortent riches. D'un enseignement et riche de connaissances, et puis en ayant la certitude d'avoir passé un bon moment,
0: voilà,
2: vraiment un bon moment de détente.
0: Voilà. C'est ce que je voulais rebondir sur ça. Effectivement, que je veux voir sur leur visage cette joie qu'on voit à chaque fois jusqu'à maintenant qu'on a joué des scènes de marron. Ce spectacle, c'est formidable parce qu'après, on reste et on discute avec les gens du spectacle. D'habitude, les autres spectacles nous disent, bon, c'était bien, on a bien aimé. Mais là, on discute des personnages.
1: Il y a quand même un échange.
0: Voilà, il y a même des gens qui nous rappellent, parce que notre culture est orale. Il y a même des gens qui savent des choses, qui nous rapportent des, oui, mais il y a ça et ça aussi sur tel personnage, etc. Et c'est ce qu'on voudrait.
1: Eh bien, écoutez, merci beaucoup. Je rappelle que j'étais en compagnie ce matin, mes amis, de Francélise François Di Maréchaux, qui est comédienne et metteuse en scène. Sans oublier Lantin aussi, Louisa à ses côtés, comédienne, metteuse en scène et co-autrice, justement, de ce spectacle, mes amis. Donc, merci beaucoup d'être passé. Mesdames, en tout cas, une chose est sûre, c'est que Destin de marron s'annonce comme une représentation forte, engagée et surtout remplie d'émotions. Ça, c'est la promesse que vous nous avez faite.
2: Oui, bien sûr.
1: Ok, donc pour ceux qui sont présents, n'oubliez pas, c'est ce samedi 23 mai, à 20h à l'espace culturel Joseph Lotagneau, du côté de Rémire-Montjoly. Ticket disponible déjà sur Bizouk. Dépêchez-vous, bœuf du vent, bois bon clos. On ne cesse de le répéter. Merci beaucoup, mesdames.
0: Merci,
1: je vous embrasse. À très bientôt. Vous revenez quand vous voulez.
0: Merci.
1: À bientôt. Salut.
2: Au revoir.

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1: Bonjour à tous. Le ministre de l'Éducation nationale a annoncé aujourd'hui vouloir un âge plancher pour pouvoir se présenter au baccalauréat, et ce alors que le plus jeune candidat cette année a un peu moins de 10 ans. En effet, selon Édouard Geffray, l'épanouissement d'un enfant passe par autre chose que la préparation d'un examen national qui suppose une forme de maturité et qui en principe conditionne le passage dans le supérieur, a-t-il expliqué. Pendant ce temps, Emmanuel Macron, lui, a déploré aujourd'hui que l'écologie soit devenue, je cite, une cible facile des extrêmes. Il a ainsi appelé à continuer à avancer sur des enjeux très concrets, de l'accélération de l'électrification à l'économie du recyclage et de la réutilisation. Le président de la République assiste en effet ce mardi au Conseil de planification écologique à Paris, porte de Versailles. L'occasion pour lui de s'exprimer sur les enjeux écologiques et leur place dans le débat public. Le comité d'urgence de l'OMS se réunit, lui, aujourd'hui. Le directeur général de l'Organisation mondiale de la santé s'est dit profondément préoccupé par l'ampleur et la rapidité de l'épidémie d'Ebola. Elle frappe actuellement la République démocratique du Congo. Malgré cette alerte de l'OMS, le président de la RDC a appelé au calme. Le chef de l'État a instruit le gouvernement à mettre immédiatement en œuvre toutes les mesures nécessaires pour renforcer la riposte sanitaire dans ce vaste pays d'Afrique centrale où 131 décès estimés et 513 cas suspects ont été recensés. Une quinzaine de personnes soupçonnées d'être impliquées dans un trafic de drogue ont-elles été interpellées ce matin dans l'agglomération lyonnaise. Il s'agit d'une vaste opération contre le narcotrafic qui doit durer toute la journée. Justement, des perquisitions ont également eu lieu ce mardi sur plusieurs sites de Nestlé Waters, dont Perrier à Vergès dans le Gard et le laboratoire d'analyse de Vittel dans les Vosges. Ces opérations sont menées alors qu'une information judiciaire est ouverte par le pôle santé publique du parquet de Paris après une plainte pour tromperie déposée par l'ONG Foodwatch contre Nestlé Waters. Et puis, fâché, agacé et surmotivé, Victor Wembanyama a livré une prestation exceptionnelle lors du match 1 des finales de conférence face à Oklahoma City la nuit dernière. Avec 41 points, 24 rebonds, 3 passes et 3 contres en 49 minutes de jeu seulement, l'alien français a régné sur une rencontre qui a vu deux prolongations pour reprendre immédiatement l'avantage du terrain.

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2: Et on vous souhaite de passer un excellent d'après-midi à l'écoute de Métis. Bon appétit pour ceux qui sont en train de déjeuner. Et puis surtout, restez vigilants. 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Allez hop, retour de la musique avec Tyler. Il vous envoie Chanel juste après J Balvin et Ryan Castro. Ce sera pas là.

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1: Bonjour à tous. Du handball, on connaît désormais les deux finalistes des playoffs masculins de hand à l'issue du match décisif disputé dimanche au Hall Kevin Séraphin. La JSE a pris le dessus sur l'USL Montjoly en s'imposant 29-23. Les Cayennais décrochent ainsi leur place en finale où ils retrouveront le Geldar de Kourou. Dans une émotion rare, le Sénat a adopté hier à l'unanimité la proposition de loi permettant la restitution à la Guyane des restes humains Kalina, conservés depuis 1892 dans les collections nationales. Une étape historique saluée par les élus et descendants présents au palais du Luxembourg. Les travaux du Casino Théâtre de Cayenne entrent dans leur dernière phase. Le groupe Cogi, porteur du projet, affirme à l'intérieur les équipes se concentrent sur l'agencement des espaces et la décoration. À l'extérieur, les aménagements en cours concernent les espaces verts, la réalisation des parkings ainsi que la mise en place des clôtures. Selon les dernières annonces, le Casino Théâtre ouvrira en septembre. Il s'étendra sur plusieurs espaces avec une salle de jeu de 655 mètres carrés, un restaurant de 183 mètres carrés pouvant accueillir 60 couverts, complété par une terrasse extérieure de 244 mètres carrés offrant 70 couverts, un bar lounge de 117 mètres carrés et une salle de spectacle de 640 mètres carrés destinée à accueillir des événements. La salle aura une capacité de 400 places assises et 700 places debout. Le principal suspect dans l'affaire de l'accident qui a coûté la vie au militant guyanais Hervé Latidine doit être déféré. Une mise en examen est probable. Le suspect est un père de famille d'une quarantaine d'années qui rentrait chez lui. On n'est pas sur un délit de fuite. C'est un possible endormissement au volant, affirme son avocat. Le choc est survenu samedi matin vers 6h sur la route de Rémire, alors que la victime, âgée de 73 ans, effectuait sa marche matinale. Voilà, c'est la fin de cette édition. Passez une très bonne journée sur Métis.
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musique 100% Métis à l'instant avec Harley Larivière. On aime bien en tout cas cette ambiance. Fechel Bay sur Métis. Et c'est sur ce titre qu'on va se donner rendez-vous eh bien, demain 11h-13h pour une autre édition de Génération Métis. Bon après-midi, tout de suite on vous laisse avec la rédaction pour l'essentiel de l'actualité nationale et internationale. Salut, à demain.

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1: Bonjour à tous. C'est une crise sanitaire qui a plongé des millions de parents dans l'inquiétude. Pendant plusieurs semaines, des laits pour nourrissons vendus en France et dans plusieurs pays européens ont été rappelés en raison d'une contamination par une toxine. Eh bien, un rapport parlementaire de l'Assemblée nationale publié ce mardi même revient en détail sur cette affaire et dresse un constat sévère. Le système de contrôle alimentaire n'était pas préparé à détecter ce type de danger émergent et les industriels ont tardé à rappeler les produits. Le virus Ebola, lui, fait de nouveau craindre le pire à la communauté internationale. L'Organisation mondiale de la santé se dit profondément préoccupée par l'ampleur et la rapidité de l'épidémie en République démocratique du Congo ce mardi. Ebola est vraisemblablement à l'origine de 131 morts et de 513 cas suspects, selon le dernier bilan donné par les autorités congolaises. Intelligence artificielle maintenant. Le ministère de l'Intérieur compte expérimenter l'usage de l'IA pour gérer les conflits en lien avec l'entrée et le séjour en France. L'outil baptisé Astrée sera donc testé dans les préfectures de Seine-Saint-Denis, des Bouches-du-Rhône, des Hautes-Alpes et de l'Ille-et-Vilaine, a-t-on appris aujourd'hui. La ministre de la Culture, elle, affirme ce mardi regretter la réponse disproportionnée selon ses mots du patron de Canal+, qui a déclaré ne plus vouloir travailler avec les signataires d'une tribune anti-Bolloré. En effet, dimanche, le président du directoire de Canal+, Maxime Saada, a annoncé qu'il ne souhaitait plus que son groupe, pourtant premier financeur du cinéma français, continue de travailler avec les professionnels qui ont signé une pétition contre son actionnaire de référence. Face à cette situation, la Société des réalisateurs et réalisatrices de films, qui regroupe 500 cinéastes, propose une médiation entre les signataires de la tribune anti-Bolloré et les équipes cinéma de Canal+, afin, je cite, de rétablir la confiance. C'est ce qui est indiqué dans un communiqué publié ce mardi même. Et puis des œuvres de Jackson Pollock font exploser les records d'enchères à New York. Selon le média spécialisé Art News, Number 7A 1948 du peintre américain a été vendu pour 181,2 millions de dollars, frais compris. Le tableau de 3 mètres de large devient donc la quatrième œuvre la plus chère jamais vendue aux enchères.

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1: Bonjour à tous. Et dire que ce n'est que le premier match de la série. Il a fallu deux prolongations pour que les San Antonio Spurs viennent à bout hier de l'Oklahoma City Thunder lors du premier match de la finale de la conférence ouest de NBA. Score final 122-115. Au bout donc de cet interminable suspense, Victor Wembanyama a sorti une performance majeure avec 41 points marqués et 24 rebonds. Seul le légendaire David Robinson avait réussi à dépasser 40 points et 20 rebonds dans un match de playoff des Spurs. Le joueur français a donc remporté ce premier duel avec la star de l'équipe des champions en titre, Shai Gilgeous-Alexander, désigné meilleur joueur de la saison régulière devant Wemby, troisième, auteur de 24 points et de 12 passes décisives. Football maintenant, Neymar appelé par Carlo Ancelotti pour disputer la Coupe du Monde de football avec le Brésil. L'ancien joueur de Barcelone et du PSG a été convoqué hier pour participer à son quatrième mondial. À 34 ans et usé par les blessures, il retrouve donc la Seleção après plus de 2 ans d'absence pour son probable dernier grand rendez-vous. A noter que pour sa part, Cristiano Ronaldo a été également appelé par l'équipe du Portugal pour disputer à 41 ans, lui, sa 6e Coupe du Monde cet été. Foot toujours, Nice doublement dans la tourmente. Le club azuréen se trouve dans une position très délicate car la Ligue de football professionnel a décidé de convoquer Nice en urgence. Le club doit donc s'expliquer devant la commission de discipline après plusieurs débordements survenus dimanche soir dans les tribunes du stade. L'organisation du football professionnel veut agir rapidement et donc le club est désormais sous la menace d'une sanction sportive assez sérieuse. On parle même d'une fermeture partielle du stade ou d'une suspension de terrain, ce qui serait vraiment catastrophique. Une situation particulièrement stressante puisque le barrage contre l'AS Saint-Etienne a lieu dans 4 jours seulement pour les Niçois. Le timing est donc très mauvais et une sanction immédiate pourrait mettre une pression énorme sur les Aiglons avant ce match capital. Et puis une enquête administrative a blanchi finalement les entraîneurs du club de gymnastique d'Avoine Beaumont, Zina et Marc Chirilitchenko. Ils avaient été suspendus provisoirement de compétition internationale par la Fédération française à la suite d'accusations d'emprise et de maltraitance, notamment par leur ancienne protégée Kalila Nemour, médaillée d'or aux Jeux Olympiques de Paris en 2024.

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1: 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Il y a un moyen très simple qui permet de le faire, c'est que lorsqu'on s'approche de la machine, qu'on en est à une distance entre 60 cm et 1 mètre et qu'on n'arrive pas à se parler, je pense qu'on est déjà à un niveau d'intensité de bruit qui est très important et qui est déjà atteint 80 décibels, qui est le seuil en général de début d'atteinte du système auditif. Au-delà, effectivement, il y a des moyens plus sophistiqués qui peuvent être faits par la mesure du bruit par des appareils spécialisés au service médical de Cayenne, SPSTG. Donc nous avons l'appareil et les personnes qui sont capables de l'utiliser.
0: Quelles sont les priorités pour réduire l'exposition au bruit?
1: La priorité par rapport au bruit, c'est déjà agir au niveau collectif, c'est-à-dire mettre en place des écrans, dans un deuxième temps, le port des protections individuelles. Ce sont des mesures qui ont une efficacité relative, parce que de toute manière, c'est le rôle de tout employeur, c'est de donner les moyens de protéger les salariés, mais il ne faut pas attendre des miracles par rapport à ça. Donc la protection individuelle, je pense plus au capotage, chaque fois que c'est possible, capoter le point ou diminuer la source de bruit.
0: Comment choisir la protection auditive la plus adaptée aux conditions de travail des salariés?
1: Alors il existe plusieurs types de protection. Il existe donc les casques qui sont très efficaces. Ensuite, il y a ce qu'on appelle les bouchons. Alors les bouchons simples que l'on manipule entre ses doigts pour les former et les introduire dans les oreilles. Un autre type de protection qui est beaucoup plus adapté, ce sont les bouchons d'oreilles moulées. Et nous, le service médical, on est là pour les conseiller dans toute matière, que ce soit en matière de bruit, de produits chimiques ou biologiques.
0: Je dis prévention.
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1: Ok, ça nous parle pour un feu alors.
2: Chantez-le la, s'il vous plaît.

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